une sélection de leurs 3 sessions studio, dont une totalement inédite, très belle pochette dépliante et pas mal de bonus. C'est le texte promo qu'on a reçu du VPR. Alors j'ai choisi de vous passer le morceau « Haut les cœurs prolétaires » qui était jusqu'alors disponible sur un 7 pouces distribué à 250 exemplaires gratuitement lors de leur concert donné au Club du Noix à Paris un soir où ils jouaient avec les Tekel, Saint-Georges B et Hardskin. C'était en 2002. Vous pouvez retrouver ce morceau sur la rétrospective 1999-2003 qui sort sur le label nantais Une Vie pour Rien le 15 janvier prochain. Tout de suite, Tol Choc, Haut les cœurs prolétaires, un morceau de 2002 sur Droogies Radio. 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

Bienvenue dans Formule Express, un groupe, quelques titres. Vous êtes sur Droogies Radio. Aujourd'hui, The Foreskin. Formé en 1979 dans l'East End de Londres, The Foreskin est l'un des groupes fondateurs de la scène Oi. Le groupe connaît plusieurs changements de line-up. La formation la plus connue réunit en 1980 Gary Hodge, Austin Tom McCourt à la basse, Steve Rockabilly Peer à la guitare et John Jacobs à la batterie. Il y a plusieurs changements, notamment avec Tony Panther, Cunnings, puis Roy Pierce au chant. Avec leur oi brut, leur refrain fédérateur et leur texte parlant notamment de vie urbaine, de chômage et de rapport avec la police, ils deviennent rapidement une référence de la scène britannique. Tout de suite, Evil, Clerk Skinhead et One Look for Them.

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5: Une petite exclue qui nous a été envoyée par Une Vie Pour Rien Vinyle, c'est un nouvel EP des Parisiens de Tchernobyl qui sortira sur ce même label le 26 avril 2023. On va écouter un titre extrait de cette EP qui, à moi, m'a foutu des frissons. C'est Tchernobyl avec le titre « Unis ».

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1: Salut, c'est Wati, on se retrouve tout de suite pour une nouvelle découverte sur Droguiz Radio. On part du côté de Nantes avec Puissance Cube, un groupe qui nous avait déjà surpris par sa reprise de Lafayette de Lion's Law, dans une version, on va dire, un peu électronisée. Cette fois, ils reviennent avec un morceau enregistré en juin 2020, et cette fois, c'est une reprise de Iron Maiden. Donc la chanson originale, c'est Fear of the Dark, et cette fois, c'est Puissance Cube, J'ai peur du noir.

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Bienvenue dans Formule Express, un groupe, quelques titres. Vous êtes sur Droogies Radio. Aujourd'hui, The Foreskin. Formé en 1979 dans l'East End de Londres, The Foreskin est l'un des groupes fondateurs de la scène Oi. Le groupe connaît plusieurs changements de line-up. La formation la plus connue réunit en 1980 Gary Hodge, Austin Tom McCourt à la basse, Steve Rockabilly Peer à la guitare et John Jacobs à la batterie. Il y a plusieurs changements, notamment avec Tony Panther, Cunnings, puis Roy Pierce au chant. Avec leur oeil brut, leur refrain fédérateur et leur texte parlant notamment de vie urbaine, de chômage et de rapport avec la police, ils deviennent rapidement une référence de la scène britannique. Tout de suite, Evil, Clerk Skinhead et One Look For Them.

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On enchaîne sans perdre de temps avec le groupe Sindicato Hoy et le morceau Guerreiros da Internet. J'essaie de pas trop mal le dire, étant donné que c'est un groupe brésilien de Sao Paulo. Ça a été demandé par Luis de Sao Paulo et c'est un groupe qui a été formé en l'an 2000. Voilà, c'est du street punk. Et tout de suite après, ce sera The Business, demandé par Tam avec le morceau Dayo.

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Vous êtes toujours à l'écoute de Drouiz Radio. On part tout de suite vers San Francisco pour une nouvelle découverte avec le groupe Ultra Sect. Formé en 2018 par deux membres du groupe Sudraisers, Eric et Brian, ils ont déjà sorti deux 45 tours, deux excellents 45 tours. On va écouter tout de suite un extrait de leur dernier 45 tours datant de 2019 et qui s'intitule Final Conquest. Le titre du morceau, c'est Stolen Lands. Allez, je vous laisse kiffer.

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Bienvenue dans Formule Express, un groupe, quelques titres. Vous êtes sur Droogies Radio. Aujourd'hui, The Foreskin. Formé en 1979 dans l'East End de Londres, The Foreskin est l'un des groupes fondateurs de la scène Oi. Le groupe connaît plusieurs changements de line-up. La formation la plus connue réunit en 1980 Gary Hodge, Austin Tom McCourt à la basse, Steve Rockabilly Peer à la guitare et John Jacobs à la batterie. Il y a plusieurs changements, notamment avec Tony Panther, Cunnings, puis Roy Pierce au chant. Avec leur oi brut, leur refrain fédérateur et leur texte parlant notamment de vie urbaine, de chômage et de rapport avec la police, ils deviennent rapidement une référence de la scène britannique. Tout de suite, Evil, Clerkworth Skinhead et One Look For Them.

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On part maintenant à Angers avec la sélection de Fabien de Rusty Knife Records qui a choisi No Man's Land et leur morceau United Oi. Salut à toi Fabien.

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3: Il est l'heure de se lever, car c'est la matinale de Droogies Radio comme tous les jours de 7h à 8h. De Warlin au mic pour vous proposer une heure de oi et de punk. On commence avec les Cockney Rejects et leur méga tube, Bad Men. Droogies Radio, il est 7h. Une bonne journée à toutes et à tous.

7h08 sur Droogies Radio, on continue avec Down for Life et leur titre Down for Life. Puis on se fera un petit perkele, No Shame.

Après Los Angeles avec Done for Life, Göteborg avec Perkele, on part maintenant au Japon, à Sapporo avec Miburo. Le morceau, c'est Sokoku. Droogies Radio, il est 7h15, c'est toujours la matinale avec The Warren. Bon, allez.

Partisans, c'était la Brigada Flores Magón sur Drugies Radio. On file maintenant chez les Roast Beef avec Angelic Upstarts, Police Operation. Un titre qui restera malheureusement toujours d'actualité. T'es toujours sur Drugies Radio, il est 7h21. Courage à celles et ceux qui vont saigner au taf. On l'essayera à notre tour un jour, croyez-moi. Tout de suite, encore des rouges. Angelic Upstarts, suivi de deux groupes chart parisiens, Tchernobyl puis Lionslow.

Vous avez sûrement tous reconnu le featuring de Survetskin sur ce morceau de Lion's Law. On continue avec Emergency, What You Gonna Do. Ouais, qu'est-ce que tu vas faire, hein? Dis-moi. C'est toujours la matinale de Droogies Radio avec De Warlin. Il est 7h30. 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

Après Emergency, on est resté avec Fergus, le chanteur qui, avant de chanter dans Emergency, était le chanteur de The Strike, dont on vient d'écouter le morceau Skinhead. Comme on est dans le succulent, je me sens obligé de vous passer Bombardier, la rage au ventre. C'est le moment de vous souhaiter donc un bon appétit.

Ah là là là, c'est Fade Out. C'était les latteurs de beat Cox Power sur Droogies Radio. On revient à Paris avec Cran, qui, après avoir sorti un premier titre sur la compilation Oil Album Volume 2 de UVPR, sont revenus avec un très très bon EP, 3 titres, toujours sur UVPR. Je vous passe la face B, celle où figure Passé X, un morceau hyper touchant. Puis s'en suivra Moonlight Wankers, la maison fleurie, le groupe de leur patron, Ben UVPR. Je vous laisse quand même profiter de cette superbe longue mais super belle intro. Allez,

Moonlight Wonker sur Droogies Radio. Il reste plus la masse de temps, on le prendra quand même pour écouter Menace GLC. Il est 7h49 sur Droogies Radio.

On vient d'écouter les Oikoreux de Faction S. Le morceau, c'était Marée Noire. On finit cette matinale avec une adaptation de l'Infanterie Sauvage par les Lillois de Traître. Elle va pas plaire à tout le monde, celle-là. Il est presque 8h. Je me barre. 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
1: Salut les Droogs, c'est The Warlin. On va écouter 5 nouveaux morceaux sortis en février 2023. On commence ce top 5 avec une nouvelle toune des Montréalais d'Ultra Radia qui annonce avec ce morceau fracassé un nouvel album à venir sur Primator Crew et Warthog Speak. C'est prévu pour le 23 mars. Il s'appellera Au bout de la nuit. Et il comportera 11 titres, dont un titre bonus. On écoute tout de suite Fracassé, Ultra Radia, sur Droogies Radio, la voix de la Oi.

Voilà, c'était un nouveau morceau des Québécois d'Ultra Radia, Fracassé. Autre groupe montréalais, Spleen, dans lequel on retrouve des membres de Béton Armé et Puffer. On y retrouve au chant Dan de Béton Armé, Fabio de Béton Armé à la basse, Martin de Puffer à la guitare, Victor de Puffer à l'autre guitare, et Ratpack de Béton Armé et de FaZe à la batterie. Leur démo devrait pas tarder à sortir sur Rochelag Records, le label de Brooklyn, qui a déjà sorti des scuds d'autres groupes montréalais comme Béton Armé et Puffer. Tiens donc, advienne que pourra sur Droogies Radio, c'est Spleen. Oi!

Advienne que pourra, c'était le premier morceau de Spleen, le nouveau groupe montréalais. On reste à Montréal avec un troisième groupe. Molotov a vu le jour en août 2020 à Montréal. Écœuré du confinement obligatoire, Martin, le chanteur, a décidé de former un nouveau groupe de oi francophone. Un peu nostalgique de la belle époque de Impact, il a communiqué avec son vieil ami Mario pour le convaincre de remettre ça. Ensuite, ils ont rapidement trouvé un deuxième guitariste, Pat, un bassiste, Dan, ainsi qu'un batteur, Chuck. Pandémie ainsi que obligations familiales obligent, les répétitions sont occasionnelles mais productives. 2 ans plus tard, Molotov sort enfin de l'ombre en enregistrant 5 titres studio pour son premier EP. Le 3 septembre 2022, le groupe donne son premier show avec La Gâchette et Violent Way. Voilà, c'est la bio que j'ai reçue de Martin, le chanteur du groupe. Bah tiens, attardons-nous sur le line-up maintenant. Donc Molotov, c'est Martin au chant et Mario à la guitare, qui étaient respectivement chanteur et guitariste dans Impact. Dan à la basse, qui fait de la basse aussi dans Self Control, The Prowlers, Old Grudge ou encore King Cans. Pat à la guitare a été aussi le guitariste et chanteur de ASK et de STOP. Chuck à la batterie, pour qui c'est le premier groupe. Ah voilà, ils viennent de mettre en ligne 2 morceaux, une reprise de Molodoy, Génération Destruction, et une compo, Exploitation. On écoute la compo. Broulis Radio, broulis.org, Molotov.

Exploitation, c'était un nouveau morceau des Montréalais de Molotov. On continue avec un nouveau groupe français. Rennes, cicatrice urbaine, provient de différentes cultures comme la Oi et le punk, mais pas seulement. Il nous propose un street punk engagé venant de la rue et de ses luttes. Le groupe se compose de différents mouvements comme le sharp, le rash et le milieu punk DIY. Oui, oui, c'est possible. On retrouve Hugues au chant, ex-ska cover club, Dame au chant, au chœur et à la guitare, lui joué dans Embuscade et dans Mauvaise Graine, Ben au chœur et à la basse de Barrel Kick, anciennement Ebola, anciennement Strike Back, anciennement Death Squad, etc. Ainsi que Babou à la batterie, ex-Hein, ex-Naportnawak, etc. Voilà, c'est une bio que j'ai reçue de Hugues, le chanteur. Je vous propose le seul morceau que le groupe a mis en ligne. Je sais que trois autres sont déjà en boîte. Restez à l'affût. Tout de suite, cicatrice urbaine avec le morceau Réalité glacée. Oi.

Voilà, c'était le nouveau groupe de Rennes Cicatrice Urbaine sur Droogies Radio. Un groupe à suivre, mes Droogs. Crossbar Records a sorti un split single numérique entre Crown Court et The Enforcers. Un morceau par groupe. Rien ne nous dit si on s'arrêtera à cette version ou si le disque sortira au format vinyle et avec un peu plus de morceaux. Il n'y a plus qu'à attendre pour le savoir. En attendant, on écoute le morceau de Crown Court, Rich Boy, sur Droogies Radio, la voix de la Oi.

0: Ce top 5 se termine avec ce dernier titre en date de Crown Court, Rich Boy. Je vous invite à rester à l'écoute du droogies.org car la voix de la Hoy ne s'éteint pas sur Droogies Radio. A bientôt pour de nouveaux top 5. C'était De Warlin. Hoy.
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Bienvenue dans Formule Express, un groupe, quelques titres. Vous êtes sur Droguiz Radio. Aujourd'hui, The Foreskin. Formé en 1979 dans l'East End de Londres, The Foreskin est l'un des groupes fondateurs de la scène Oi. Le groupe connaît plusieurs changements de line-up. La formation la plus connue réunit en 1980 Gary Hodge, Austin Tom McCourt à la basse, Steve Rockabilly Peer à la guitare et John Jacobs à la batterie. Il y a plusieurs changements, notamment avec Tony Panther, Cunnings, puis Roy Pierce au chant. Avec leur oi brut, leur refrain fédérateur et leur texte parlant notamment de vie urbaine, de chômage et de rapport avec la police, ils deviennent rapidement une référence de la scène britannique. Tout de suite, Evil, Clerk Skinhead et One Look For Them.

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avec une demande de Toff de Toulouse qui voulait écouter le groupe de hardcore Over My Dead Body, et on va écouter leur titre Silver Platter Hardcore.

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Mesdames et messieurs, en ce jour où je prends officiellement mes fonctions de président de la République française, je pense à la France, ce vieux pays qui a toujours parlé pour tous les hommes et que j'ai désormais la lourde tâche de représenter aux yeux du monde. 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
1: Les Allemands. Ben oui, les Allemands.
2: German Oi avec Captain Tsuki en croisière sur les flots de la Oi allemande sur Drouiz Radio. Les amarres sont larguées, le bateau quitte le quai et pour cette troisième traversée, on met le cap sur quatre nouvelles escales. Première escale, Oxo 86. On commence avec les Berlinois de Oxo 86, un groupe qui navigue dans la scène Oi allemande depuis les années 90. On monte le son et on largue les amarres avec Rien ne va plus.

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0: Hello, hello, bonsoir, bienvenue dans Spirit of Noise jusqu'à 21h. Pop, pop, pop, monsieur Trasher à ma gauche.
1: Bleh.
0: Dans le bocal DJ 3000.
2: Bleh aussi.
0: Voilà, plein de trucs à passer, plein. On y va donc avec un classique de chez monsieur Eric. Go.

0: Voilà, dans la série des ultra classiques Gangrene pour la 5-6e fois au moins, depuis plus de 10 ans. Voilà, on s'est écouté bah justement le dernier morceau Rabies que j'avais certainement, même sûr et certain, passé déjà dans les classiques. Et puis par contre, deux titres jamais passés, Snobs et Lie Lie. Voilà, tout ça sorti sur le label Modern Method Records en 81 parce que c'était tiré de la compilation This is Boston Not LA. Voilà, donc on poursuivra avec les ultra classiques jusqu'à la fin de l'année avant d'entamer dès l'année prochaine les classiques de l'année 2002. Voilà.
1: Ok, d'accord. Et c'était un peu gangrene dans la série les groupes qu'on a ratés au mois d'octobre.
0: Oui, mais de toute façon, c'était pas cette version-là de gangrene. Hein. C'était un peu plus avec une touche métal, mais qui restait bien hardcore quand même.
1: On enchaîne donc avec le premier tiercé dans la série, le groupe qu'on a aussi failli voir un dimanche après-midi au Floride et qu'on n'a pas vu, c'est Battery avec le morceau
0: In Our. J'y pensais encore cet après-midi, c'est marrant.
1: Et quand je l'ai écouté, j'y ai repensé, j'avais envie de le... Voilà, c'est un scud que j'écoute assez souvent en fait. Voilà, plus besoin de présenter, tiré de l'album Until the End, c'était sorti sur Conversion et Lost and Found en 96. Un petit plaisir In Our Ends par Battery. Ensuite, ça va hein.
2: J'ai rien dit. Ensuite, une nouveauté, les Allemands de Final Prayer qui nous viennent de sortir un nouvel EP sur Demon Runamok Entertainment. Et on s'écoute le morceau Mind the Weather tiré du EP Berlin.
0: Et on finira cette série avec une nouveauté, mais suédoise cette fois-ci, avec les Negative Outlook tirés de leur premier EP éponyme, c'est une autoprod de 2011, et le morceau qu'on s'écoute de ce soir s'appelle Negative Outlook, pas mal. Hein.
1: Bien, original. On y va donc avec Patrick.
0: Pas con les mecs.
1: Go.

0: Negative Outlook par Negative Outlook from Suède, juste avant Final Prayer. On avait débuté avec Battery, on enchaîne avec
1: Chouille. Avec les intelligents de Cleveland, les Ringworms.
2: Ouais, ça, je confirme.
0: Ah ouais, non mais. Il fait exprès, c'est pour nous énerver, je crois.
2: Non, mais c'était un peu sauvage. Moi, bah, je les avais vus il y a très longtemps. Ils sont pas fins.
1: Pas fin. Et donc, c'est ça va avec leur musique.
0: C'est ça qui te plaît.
1: Ça va avec leur musique, donc. Et on avait déjà passé un morceau, on en repasse un autre. C'est toujours sur l'album Scares, sorti sur Victory Records. Et là, on s'écoute le morceau Empty.
2: Ensuite, on va s'écouter une nouveauté. Il n'y a que des nouveautés, en tout cas, en ce qui me concerne. Un groupe qui nous vient de Houston, dans le Texas, donc Houston. Le groupe s'appelle Back to Back. C'est tiré de leur première démo autoprod qui date de 2010. Et on va s'écouter, eux aussi, ils sont pas cons, le morceau qui s'appelle Back to Back.
0: Putain, tu t'es fait chier hein, pour la playlist.
2: Bah ouais.
0: Non, t'as choisi,
2: c'est pas de ma faute, hein, c'est pour moi qui l'ai choisi.
0: Après, c'est mon tour pour les Rotting Out. Ouais, c'est mon tour.
1: Si on
0: en est passé plein, donc voilà, maintenant c'est mon tour. En espérant, on verra bien d'ici là. On va s'écouter.
2: Croisons les doigts.
0: Voilà. Ouais, bah tous les doigts, même, et plus que les doigts. Vu qu'il y a un plateau de proposer avec Rotting Out, Cruel End et les excellents Tissim Bane. Donc ça serait vraiment cool qu'il y ait une date au moins dans l'Ouest et puis les autres, eh ben, on se déplacera. Petit extrait, Rotting Out, celui-là, les gars ne l'avaient pas passé, c'est normal parce qu'ils ont des goûts de chiottes. On va s'écouter le morceau Real, tiré de l'excellent album Street Prawl.
1: C'est le seul qui lui reste à passer.
0: Voilà, c'est le seul. Ouais, c'est non, il y en avait d'autres, mais celui-là est vraiment mortel.
2: Il n'en restait qu'un ou deux qu'on n'a pas passé.
0: Ça m'étonne que vous n'ayez pas passé celui-là d'ailleurs.
2: Parce qu'il dure le plus longtemps.
1: On n'a pas les mêmes goûts de chiottes. Hein.
0: Voilà. Putain, je vous emmerde. On y va avec Ringworm. Et en parlant de good shot.

0: jusqu'au bout. Allez, tapez dans vos mains. Voilà, c'était Watching Out dans ta face. Juste avant, c'était Back to Back et on avait débuté avec Ringworm. Mais en fait, c'est vrai que quand ils chantent pas, c'est pas plus mal. On enchaîne donc avec Eric.
1: Et donc, encore une nouveauté qui nous vient cette fois-ci de Géorgie, aux États-Unis. Outcrowd s'est tiré de leur split avec Written Off, groupe qu'on avait déjà eux diffusé, qu'on, si on a le temps, on rediffusera tout à l'heure. Voilà, c'est une coprod Iron Man Mind Crew Records et Like Glue Records. Ça date de 2011. C'est en fait tiré d'une cassette promotionnelle sur leur tournée, leur propre tournée qu'ils ont fait avec donc Writing Off. Et le morceau qu'on s'écoute ce soir d'eux s'appelle Survival of the Realness, Outcrowd.
2: Et on continuera avec encore une nouveauté qui nous vient du Maryland ce coup-ci avec les Carrying the Fire. C'est sorti sur Hardcore Record il n'y a pas longtemps. Et on s'écoute les morceaux Repentance, tiré de du EP Past On.
1: Et ensuite on s'écoutera les New Yorkais de Cerebral Palsy, groupe que je vous passe depuis déjà, c'est la troisième semaine. Voilà, peut-être en tout cas jusqu'au 6 décembre on en passera, puisque le 6 décembre il passe sur Nantes en première partie d'un groupe anglais qui s'appelle The Horror et qui porte presque bien leur nom, puisque je suis allé sur leur site et
0: c'est de la daube
1: en fait. Il n'y a qu'un titre qui dure 5 minutes et quelques, j'ai pas pu dépasser la minute. Donc voilà, c'est à chier. Cerebral Palsy, moi j'adore. On m'a dit que c'était des petits branleurs qui se la pétaient et tout. Voilà, sexe, drogue and rock'n'roll. Bon, moi je trouve ça fun.
0: c'est ça qui me
1: voilà,
0: plaît.
1: Donc on va voir ce que ça donne en concert. En
0: et attendant, ça sera le 6 décembre, ça nous donnera l'occasion d'aller au Stéréolux.
1: Voilà, exactement, voir la gueule de la salle.
0: Il l'a cassé peut-être.
1: Et donc le morceau qu'on écoute ce soir d'eux s'appelle Insufficient Fire par Cerebral Palsy.
0: Et pour le moment, on y va donc avec Outcrowd, Survival of the Realness.

0: D'accord, non, c'était le plan. Voilà, Cerebral Ballsy, donc on en écoutera jusqu'au 6 décembre, bientôt dans votre ville. Juste avant, c'était Carrying the Fire, le bon morceau, et on avait débuté avec Out Crowd en 20h28. C'est l'heure des annonces concerts. On va les faire dans l'ordre vendredi soir, organisé par Los Herbos Crew au Corrigan à Trémentine. Il y aura Honesta de Paris, Forest in Blood de Paris aussi, les Stubborn de La Roche qu'on ne présente plus et les Backwards des Herbiers. Ça commence à 20h, 8 euros. Le lendemain, à Rennes au Mondo Bizarro, organisé par un Primator Crew, P38 de Marseille, les Servetskin de Paris, Unfit de Marseille, et DJ Momo Disagree, 20h, 12 euros au Mondo Bizarro le samedi. Et le samedi soir, pour si vous n'êtes pas au Mondo Bizarro, il y a aussi un truc au Floride organisé par le Clisson Hardcore Crew, avec Providence de Paris, Strike Back de Paris, Ultimate de Rennes, les Backwards de Brutal Hardcore Los Herbos et Crossface. Et ça, c'est 20h, 9 euros. Vous allez sur les sites internet pour avoir toutes les infos. Donc ça fait pas mal de trucs ce week-end, dans des styles différents pour ceux qui veulent. Donc voilà, on va passer des morceaux des groupes qui passent, et aussi dire que la semaine prochaine dans Spirit on accueille les Headliners au complet peut-être, pour la sortie de leur LP Too Young to Fall in Love, qui vient juste de sortir sur Une Vie pour Rien vinyle. Et donc la semaine prochaine, les Headliners dans Spirit avec peut-être un ou deux morceaux acoustiques, enfin bon, ça peut être cool. Voilà, on enchaîne donc avec Eric pour le concert de samedi soir.
1: Yes, et des Servetskin from Paris. Donc, c'est de la hoï. Hein. Voilà. Oh. Profitez-en, parce que c'est effectivement pas souvent que j'en passe. Servetskin, on va s'écouter un titre tiré de leur démo, sorti il y a de ça, je crois que c'était en 2006. Où c'est que j'ai foutu ça, moi? Je l'ai même pas marqué. Donc, voilà. Et le morceau s'appelle
0: 2004, je crois.
1: Mon sang, et oui, attends, je sais pas, c'est marqué quelque part, vas-y.
0: Ouais, enfin, 2004, voilà. Moi je sais pas, tu m'avais dit 2004.
1: 2004, alors si je t'ai dit 2004, c'est que c'est 2004.
0: Ça fait vieux 2004, non?
1: Bah ouais, mais en fait, ils avaient arrêté pendant très très longtemps, et puis ils ont pris deux ans, quand ils étaient passés déjà sur Nantes,
0: au
1: Floride.
0: Ok, Servetskin, ensuite.
2: On ira du côté de Marseille avec les Unfit. L'album est sorti sur Disagree Records en 2003 déjà. On s'écoute le morceau Love, Fuck and Hate. Tout un programme.
0: Et Unfit, donc ça sera samedi au Mondo Bizarro. Et après, on passe une semaine. Je passe le groupe maintenant, parce que la semaine prochaine, on n'aura sûrement pas le temps. C'est les Hell Burns the Way de Caen. Le morceau qu'on va s'écouter, c'est You Killed Me Twice. C'est le morceau War Than the Truth qui est sorti sur Custom Core en 2010. Et c'est parce qu'ils joueront à Bordeaux le vendredi 25 avec Stubborn Again, Victims et Ocho le 25 novembre à l'Hérétique. Voilà, on y va donc avec Servetskin, mon sang.

0: Elle burns the...
1: Et pardon, ouais, elle the... tu mues mon gamin.
0: Non, non, ça va, je sais pas. Elle burns the well le 25 novembre à Bordeaux. Juste avant, c'était Unfit et Servetskin qui eux joueront avec P38 ce samedi 19 novembre au Mondo Bizarro organisé par Primator Crew, 20h, 12€. On enchaîne avec les Stubborn, grosse actualité pour les Stubborn.
2: Beaucoup de dates, ouais. Ça fait longtemps qu'ils n'avaient pas fait autant de dates.
0: Ils jouent donc vendredi soir à Trémentine avec Onesta et Foracine Blood.
2: La semaine prochaine
0: à Bordeaux, avec Elbum The Way. Et le lendemain, ils fêtent leurs 10 ans avec les Victims à La Roche-sur-Yon.
2: Au Fusion.
1: Voilà. Carrément au Fusion.
2: Ouais.
0: Les 10 ans de Victims et les 10 ans de Stubborn. Voilà, le 26 novembre.
2: Et donc, pour rebondir là-dessus, on va s'écouter un petit Stubborn tiré de leur album Bless This Mess, sorti en 2009 sur Complomazza et Proud To Be Bastard Record. On s'écoute là le morceau Unlike You.
1: Ensuite, donc encore une nouveauté, mais à mon avis qui n'est pas prête de passer sur Nantes ou dans la région, c'est les Pick It Clean qui nous viennent d'Indianapolis, dans l'état d'Indiana aux États-Unis. Avec leur premier EP éponyme sorti sur le label Six Feet Under Records en 2011. Et je vous avais dit une grosse connerie sur ce label-là l'année dernière, il y a 2-3 semaines. J'avais passé un autre groupe de ce label-là en vous disant que c'était assez surprenant qu'il passe du Hardcore 80 ou du Youth Crew. En fait, non, je m'étais gouré avec un autre label qui s'appelle Six Week Records, ou alors aussi avec un autre label qui s'appelle 625 Trashcore Records. Voilà, qui sont eux plus tendance trashcore ou l'autre plus tendance punk un petit peu. Voilà, Picket voilà. Clean avec Pick clean. Les morceaux de titres enchaînables Asshole et No More To Offer.
2: Et on finira avec les Parisiens de Onesta qui jouent
0: à Trémentine donc
2: le
0: vendredi 18 novembre au bar Le Corrigan.
2: C'est bien, c'est
0: organisé
2: bien
0: par Los Cerbos Crew.
2: Et donc on s'écoutera un morceau de l'album We Got Games sorti en 2008 sur Good Life Recordings. Et là on s'écoute le morceau You'll Never Know. Point.
0: Je ne dirai rien. On y va avec Stubborn, Unlike You.

0: Ouais, ça enchaîne, ça enchaîne.
1: Ok, d'accord, ça enchaîne. On faisait mystique, c'est Christophe. C'était Onesta, juste avant Picket Clean, et on avait débuté avec Stewboard. Onesta et Stewboard, vous les retrouvez donc vendredi au Corrigan à Trémentine, organisé par l'Auxerbus Crew, à partir de 20h pour 8€. On enchaîne avec Eric.
2: Yes, et dans la série, c'est pas la peine de les mettre dans les classiques puisque personne connaît le groupe. C'est les Radical Left de Toledo dans l'Ohio que je vais vous présenter ce soir. Ils n'ont fait qu'une seule démo qui s'appelait Big Sex Demo Tape, sortie en 82. C'était une autoprod. Et voilà, en dehors de ça, ils n'ont rien fait d'autre à part trois titres sur une compilation qui s'appelait Meat House Records, enfin Meat House One Tape en 82 aussi. Mais trois morceaux qui n'étaient pas inédits puisqu'on les retrouvait dans cette démo tape. Voilà, on va s'écouter Big Sex et Society Hates You par les Radical Left.
3: Après, on ira du côté de Paris encore avec les Strayback
1: qui jouent samedi au Floride.
3: Voilà, ce coup-ci. On s'écoute un morceau tiré de leur dernier album sorti cette année. L'album c'est Still Holding On et on s'écoute le morceau Crashing Down.
1: Et on terminera
2: avec les United Youth qui nous viennent de Kingston en Pennsylvanie.
1: En Jamaïque
2: Non, Pennsylvanie.

0: Voilà, tiré de leur EP qui s'appelle Something to Prove, sorti sur Back to Back Records, à ne pas confondre avec le groupe Back to Back qu'on a passé tout à l'heure, ça n'a rien à voir. On va s'écouter le morceau qui s'appelle My Say par United Youth, dont on avait passé un ou deux titres récemment, enfin quelques temps, de leur démo 2010.
1: Et je crois que tu as fait un lapsus, tu as dit Something to Prove.
0: Something to Prove, ouais.
1: Je crois que c'est Something to Say, tu m'avais dit.
0: Ah non, bah ça doit. Moi je l'ai marqué tout prouve. Alors non, c'est le titre, c'est My Say.
1: D'accord, ok.
0: Donc faudrait que tu fasses une petite rectification. Je suis sorry.
1: Ouais, enfin bon, bref, on va pas laver le linge sale en famille. On y va.
0: Merde.
1: Avec Radical Left.

0: Voilà, United Youth, justement, c'était Strike Back. On avait débuté avec Radical Left. Spirit, c'est fini pour ce soir. On vous rappelle Trémantine, donc vendredi, Onesta et compagnie. Au Mondo Bizarro, organisé par Primator Coup, P38. D'accord, P38, Survet Skin et Unfit. Au Mondo, samedi. Et le même sort au Floride, organisé par Clisson Hardcore Coup, Providence, Strike Back, Ultimate, Backwards et Crossface. Et la semaine prochaine dans Spirit, les Headliners pour leur LP, plus les t-shirts, plus la release partie du 26 novembre.
1: Les t-shirts, quoi.
0: Ils viennent de sortir des nouveaux t-shirts.
1: Ah, ils vont pas venir avec.
0: Enfin, bah si, justement, pour les montrer à la radio.
1: Ah d'accord, c'est
0: tu
1: cool.
0: Tu réfléchiras ça, t'as une semaine pour réfléchir.
1: C'est un nouveau concept.
0: T'as une semaine pour réfléchir. Donc voilà, les Headliners en direct la semaine prochaine. On se quitte avec... Qu'est-ce que t'as, toi?
2: Avec les copains.
0: Et les copains.
2: Et les copains.
0: C'est les copains, dédicace aux copains.
2: Voilà, les gars de Serrière Crew.
0: Voilà.
2: Donc les Bumcum, hein, nouvel album sorti il n'y a pas longtemps sur Mass Prod, Complot.
1: Moi je les aime pas ces gens.
2: Complot Matza, ça va?
1: Ouais.
2: Et Bastard?
1: Je les connais pas.
2: Oh.
0: Spécial dédicace à la serveuse du Loch Ness. Mais il était pas là, c'est pas grave. Allez, vas-y.
1: Pas de private joke, on a dit.
2: Si, ouais. si, un peu quand même.
0: Un peu quand même là.
1: Je la comprends même pas.
2: Ouais, mais nous, on comprend.
1: Allez, on va être en retard là, surtout.
2: Du coup. Donc voilà, l'album c'est And Everything Goes Crazy. Et on s'écoute le morceau We Pay the Bill. Ouais, et je le dédicace à ma petite famille.
0: Oui, c'est vrai, parce que sinon on va se faire engueuler par.
1: Est-ce qu'ils écoutent vraiment
0: Les Miss Buka. Ouais. Bah, si, elles écoutent. On fait un gros bisou. À la famille. Et juste après l'Odyssée de Shakti. Ciao, bye bye.
1: Salut, à la semaine prochaine.
2: Ouais.
1: Allez au concert.

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Salut à toutes et à tous, c'est Wati et on se retrouve tout de suite pour une nouvelle découverte avec un groupe anglais. Ce groupe nous vient de Portsmouth au sud de l'Angleterre et il s'appelle The Deans. Alors si comme moi vous avez jamais entendu parler de ce groupe là, je vous invite à rester parce que c'était une assez bonne découverte d'écouter le titre qu'ils nous ont fait parvenir. Le moins qu'on puisse dire, c'est que ce groupe The Deans n'a pas eu beaucoup de chance. Ils sont formés en 2018 pour faire un concert de charité pour un pote à eux qui était en phase terminale. Quelques mois plus tard, c'est malheureusement leur guitariste qui va rendre l'âme. Malgré ça, le groupe décide de continuer. Ils enregistrent un album en 2018 qui sortira en 2019, 3 45 tours, et ils nous ont fait parvenir un titre de leur prochain album. Ce titre-là, c'est Don't. Alors on va écouter ça tout de suite. C'est The Deans sur Droogies Radio.

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Salut à toutes et à tous, c'est Wati et on se retrouve tout de suite pour une nouvelle découverte avec un groupe anglais. Ce groupe nous vient de Portsmouth au sud de l'Angleterre et il s'appelle The Dings. Alors si comme moi vous avez jamais entendu parler de ce groupe là, j'invite à rester parce que c'était une assez bonne découverte d'écouter le titre qu'ils nous ont fait parvenir. Le moins qu'on puisse dire, c'est que ce groupe The Dings n'a pas eu beaucoup de chance. Ils sont formés en 2018 pour faire un concert de charité pour un pote à eux qui était en phase terminale. Quelques mois plus tard, c'est malheureusement leur guitariste qui va rendre l'âme. Malgré ça, le groupe décide de continuer. Ils enregistrent un album en 2018 qui sortira en 2019, 3 45 tours, et ils nous ont fait parvenir un titre de leur prochain album. Ce titre-là, c'est Don't. Alors on va écouter ça tout de suite. C'est The Dings sur Droogies Radio.

On l'appelait autrefois le faubourg souffrant. 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

0: dans ce quartier, quoi. 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

Bienvenue dans Formule Express, un groupe, quelques titres. Vous êtes sur Droogies Radio. Aujourd'hui, The Foreskin. Formé en 1979 dans l'East End de Londres, The Foreskin est l'un des groupes fondateurs de la scène Oi. Le groupe connaît plusieurs changements de line-up. La formation la plus connue réunit en 1980 Gary Hodge, Octon Tom McCourt à la basse, Steve Rockabilly Peer à la guitare et John Jacobs à la batterie. Il y a plusieurs changements, notamment avec Tony Panther Cunnings puis Roy Pierce au chant. Avec leur oi brut, leur refrain fédérateur et leur texte parlant notamment de vie urbaine, de chômage et de rapport avec la police, ils deviennent rapidement une référence de la scène britannique. Tout de suite, Evil, Clerk Skinhead et One Look for Them.

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0: Bonjour à toutes et à tous et bienvenue pour ce nouvel épisode à l'Ouest. Rien de nouveau, comme chaque samedi en exclusivité sur la Drogues Radio. Et aujourd'hui, Souris et moi-même, nous vous amenons du côté de la République tchèque. Salut Souris.
1: Salut, salut. Et puis, ouais, bah, en fait, République tchèque, Prague en particulier, hein, là. C'est franchement, ouais. C'est la spéciale Prague. Hein.
0: C'est ça, Prague et environ, on va dire.
1: Si tu veux chipoter.
0: C'est pour histoire de dire être bien sûr, tu vois. Et d'ailleurs, on commence dans les années 90 avec un groupe qui s'appelle Red Silas.
1: Ouais, qui apparemment plus tard s'est rebaptisé Bez Milosti. C'est un groupe anarcho-punk, donc de Prague. Et qui vont. Là, le titre qu'on va jouer, c'est Fuck Off Nazi Punk.
0: Sûrement que ça n'a rien à voir avec Dead Kennedys. La question piège.
1: Je ne sais pas, j'ai pas interviewé ce groupe, alors je pourrais pas te dire.
0: Bien, bien répondu.
2: Fuck off, Nazi Punk.

0: C'était les Red Seelas avec Fuck Off Nazi Punk. Et nous allons rester, donc, comme tout au long de l'émission, mais ça coûte rien de le dire, du côté de la ville, dans la bonne vieille ville de Prague, capitale de la République tchèque, dans les années 80, en 86 plus exactement, avec un groupe au nom.
1: Au nom
0: spécial.
1: Alors non, c'est juste PS, mais le PS, en fait, ça tient, c'est là pour polavnistique, qui veut dire rapport sexuel.
0: D'accord.
1: Voilà. Et pour continuer pour montrer à quel point la mentalité du groupe bien punk, quoi, le titre, c'est Pivo za Dve Padesat, c'est-à-dire une bière pour 2,50. Alors, ce n'est pas 2,50 euros, hein, à l'époque, c'était des couronnes tchécoslovaques. Donc, à mon avis, ça ne devait pas être bien cher.
0: Non.

0: Et c'était PS pour l'avenir stick avec pivots advés, pas des sacs, une bière pour 2,50. Et maintenant, on a fini avec nos petites histoires de punk et de punk anarcho-punk, pardon, puisqu'on va écouter des groupes bien sharp, bien oi. Et le premier, c'est Aquelos.
1: C'est ça.
0: Aquelo.
1: Avec deux titres. Alors, le premier, c'est Perak. Et la traduction que j'en ai, c'est que c'est un volant, mais alors, genre le volant de badminton. Après, franchement, je me méfie des fois des traductions. Mais,
0: On se souvient de certaines traductions du
1: on a
0: hongrois qui
1: préféré
0: nous
1: laisser
0: disaient,
1: tomber, ouais,
0: hein,
1: tellement ça n'avait pas de sens. Mais,
0: qui sont devenus du suédois et des dialectes du Nigeria.
1: Oui. Voilà, c'est ça, n'est-ce pas? Mais bon, écoutez, voilà. En tout cas, je tente quand même. Et alors, le deuxième titre, c'est vachement plus simple et je pense qu'on n'aura pas besoin de le traduire, tout le monde va comprendre. C'est Polizia Merda.

0: C'était Aquelus avec Perak et Polizia Merda. Et on poursuit cette émission avec un groupe qui s'appelle Cross Church.
1: C'est ça, qu'on a déjà joué hein, dans des émissions précédentes. Donc pareil, hein, toujours du bon vieux Sharp de Prague. Le premier titre, c'est Zatem... Ouais, attends, pas, je me suis plantée. Zatemnena Misk. Le tchèque, j'avoue, je ne suis pas sûre de savoir le prononcer, mais je fais de mon mieux. Donc, a priori, ça veut dire un esprit assombri. Et le deuxième titre, c'est Rytiri Pravdi, les chevaliers de la vérité. C'est pas les chevaliers
0: C'est pas les
1: de...
0: chevaliers du fiel, c'est les chevaliers de la vérité. Bon.
1: Alors, le nombre de chevaliers qu'on pourrait sortir, là, les chevaliers de l'Apocalypse,
0: Ouais.
1: les chevaliers de je ne sais trop quoi. Mais oui, donc voilà.

0: Et voilà pour Cross Stitch avec Zaptamniena Mishl et Rifty Pravdi pour les Chevaliers de la Vérité. Et nous allons terminer notre émission, cette émission, avec un groupe qu'on a déjà joué, qui nous avait posé des questions, puisque on avait joué un morceau qui s'appelle Feu Crash, et du coup, on avait dû vérifier quand même par acquis de
1: Ouais.
0: conscience pour voir si c'était pas un bon vieux morceau de rack. Mais non, et du coup, on les rejoue. Ça s'appelle The Protest.
1: Voilà, donc bah toujours du Sharp, toujours de Prague, et le morceau c'est Realita.
0: Qui n'a rien à voir avec Camera Silence.
1: Mais une fois de plus, hein, pas que je sache.

0: Et c'était The Protest. Merci Souris pour la préparation de l'émission et la co-présentation.
1: Mais bah, toujours un plaisir, toujours un
0: Ouais.
1: plaisir.
0: Alors
1: Que
0: j'avais, c'est vrai que j'avais dit que j'allais enregistrer une fin pour éviter de te mettre mal à l'aise, mais j'ai pas pensé à le faire pendant les vacances.
1: Oui, toujours ce merci embarrassant auquel je ne sais pas quoi
0: C'est vrai.
1: répondre.
0: C'est vrai. Eh bah, on se retrouve, toujours est-il que merci ou non, on se retrouve la semaine prochaine. Merci de nous avoir écoutés et j'espère que l'émission vous aura plu. Et restez à l'écoute car la voix de la Hoï ne s'éteint pas.
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Bienvenue dans Formule Express, un groupe, quelques titres. Vous êtes sur Droguiz Radio. Aujourd'hui, The Foreskin. Formé en 1979 dans l'East End de Londres, The Foreskin est l'un des groupes fondateurs de la scène Oi. Le groupe connaît plusieurs changements de line-up. La formation la plus connue réunit en 1980 Gary Hodge, Austin Tom McCourt à la basse, Steve Rockabilly Peer à la guitare et John Jacobs à la batterie. Il y a plusieurs changements, notamment avec Tony Panther Cunnings puis Roy Pierce au chant. Avec leur Oi brut, leur refrain fédérateur et leur texte parlant notamment de vie urbaine, de chômage et de rapport avec la police, ils deviennent rapidement une référence de la scène britannique. Tout de suite, Evil, Clerk Skinhead et One Look For Them.

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direction Caen avec l'excellent groupe Eternal Youth et leur titre Sing Along qui a été demandé par leur batteur Anton. Salut à toi!

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Eh, ça faisait longtemps que tu l'avais pas entendu, ça, hein. Eh ouais, mon pote, c'était l'intro tête dans le cul. Et malheureusement, c'est pas ton animateur habituel. Parce que aujourd'hui, pendant une heure, et dans deux semaines aussi, pendant une autre heure, ce sera un relou FIR spécial hors série pour souligner que Rodolphe est parti il y a déjà 4 ans. Eh ouais, mon pote, ça fait 4 ans qu'il n'y a pas eu d'émission de tête dans le cul. Alors aujourd'hui, ça va être un relou FIR bien spécial. Vous savez, normalement, je fais toujours une émission sur deux où je suis sur un thème spécifique. Et bah là, tu vas pas être déçu parce qu'on part sur un truc vraiment très sérieux qui m'a pris pas mal de temps. Ce sera une émission spéciale groupe de Caen qui ont été absolument pour tous pressés en vinyle. Oh ouais, si t'avais sorti une cassette démo et tout, ou un CD que t'as donné à tes potes, ça m'intéresse pas. Il faut que ça soit pressé en belle petite galette. Donc on va partir fin des années 70 jusque, on va dire, début des années 2000. Et pour ça, je suis allé piocher dans ma petite collecte parce que ça fait pas mal de temps que j'essaye de garder pas mal de trucs qui viennent de mon petit patelin. Et comme il me manquait quand même pas mal de choses, et bah pour cette émission spéciale, j'ai eu de l'aide. Donc je tiens à remercier chaleureusement Nicole, la mère de Rodolphe, qui m'a laissé accéder à sa discographie. Comme ça, l'émission sera complète. En plus, elle est à l'écoute, donc je peux te dire, je vais me tenir un carreau. Alors on commence sur les chapeaux de roue avec un groupe trop méconnu, mais putain qu'il est bon. C'est nos canets, mais je vais pas te le répéter à chaque fois. C'est nos canets de Bye Bye Turbin. En 79 et 80, ils nous avaient sorti 2 EP. Et en 2009, Mémoire Neuve. Ah putain, je vais t'en parler assez souvent de ce label-là. On ressortit une espèce d'intégrale et de trucs qu'ils ont pioché à droite à gauche pour presser ça en vinyle. C'est le thème de l'émission. Donc pour attaquer l'émission, je vais passer mon image sous cellophane qui était sur le premier EP de 79, la face B d'ailleurs. Et on enchaînera à ça à la chanson 1978, qui elle est sortie donc sur la compile Mémoire Neuve qui s'appelle It's Not Only Rock and Roll. Et d'ailleurs, quand j'ouvre la pochette et que je sors la galette, je vois que Rodolphe est remercié. Et ce sera pas la dernière fois qu'il est remercié dans une prod de chez Mémoire Neuve. Alors on attaque ce relou FIR en prise direct dans un studio de radio. Ah, ça change. Bye bye Turbin, barre deux fois.

voix Bye Bye Turba à l'instant, c'est un peu comme à l'époque où Rodolphe, il pouvait mettre 2, 3 titres, voire 4 de la même artiste. Bah là, je suis parti dans le même principe. Alors à l'instant, on vient donc de s'écouter le titre 1978, qui était sur la face A du LP de Mémoire Neuve. Donc on est sur des périodes 78-79, et juste avant, c'était Mon Image sous cellophane, c'était chanté en français. Et ça, ça datait de 79, et c'était l'original. On enchaîne avec un groupe qui est sorti avant, parce que là, on est en 1977, ça s'appelle Break Up. Ils ont pas sorti grand-chose, mais il y a eu une compile qui s'appelle Danger, la France a peur, avec plein d'inédits. Et du coup, on a le droit à un petit titre de ce petit groupe canet. Le titre, c'est All I Want, je vais te le passer. Et juste après, on enchaînera toujours dans la même époque, c'est le groupe Scorbut, de Caen, et de 1977 aussi. Le titre, c'est Dépêche-toi, et lui, alors je vais t'en passer plusieurs titres de cette compile-là. Ça vient de Débarquement 77, de chez Mémoire Neuve, étonnamment aussi, dans laquelle Rodolphe est encore remercié, parce que là, je pense qu'il a donné pas mal de trucs. Un petit coup de break-up, et juste après, Scorbut.

c'est Scorbut qui vient de se terminer avec le titre Dépêche-toi. Avant ça, c'était Break Up avec All I Want. Et si je t'ai passé ces deux groupes-là à la suite, c'est parce qu'il y a aussi un petit rapport avec le premier groupe que je t'ai passé. Mais sachez que les trois, dont Bye Bye Turbin, Break Up et Scorbut, ils faisaient des concerts dans la région avec une association qu'ils avaient créée qui s'appelait Viva Rock'n'Roll. Et donc le titre de Scorbut, il était sur Débarquement 77, je vais le garder avec moi, je vais repasser d'autres sites de cette compile, mais on en reparle tantôt. Commence pas à être pressé, j'en ai pour une heure. Et là on va enchaîner avec deux groupes que en fait c'est les mêmes mecs. Donc tout d'abord RAS, à ne pas confondre avec un autre groupe parisien. Et donc ces petits gars-là, ils ont pu avoir la chance d'avoir un EP pressé en 2011. Un excellent 3 titres. C'est pour ça qu'on va bien travailler avec le titre Sex Control. Et à la suite, on va passer donc le groupe Les Lords, qui sont exactement les mêmes mecs. Ils ont juste changé d'identité, un petit peu de style. Entre l'année 79 et 80, ils avaient pas mal enregistré de petits titres à droite à gauche, notamment à la péniche et Mélodie Musique. Mais donc pour Les Lords, on va s'écouter la petite chanson différente. RAS et Les Lords, tout de suite dans Relou et Fier.

Retour au palabre de ce relou et fier spécial groupe de camp pressé en vinyle. Dans le cadre d'un hommage pour souligner les 4 ans de la disparition de Rodolphe tête dans le cul. Et là on venait tout juste de s'écouter différent du groupe Les Lords et juste avant, c'était Sex Control DRS. Et des fois si t'as un petit peu un son pourrave, un son qui craque, c'est un peu fait exprès. Enfin je veux pas rajouter du son pourri, hein, c'est parce que le matériel de base il est comme ça. Alors on continue avec un groupe qui est 79-80, donc ça va pas durer longtemps, c'est le groupe Checkmate. Ils n'ont sorti qu'un seul EP à l'époque, mais c'est un peu le All-Star Ben Cané de l'époque. Parce que le chanteur, c'est le chanteur de Bye Bye Turbin, puis t'as aussi d'autres mecs de Bye Bye Turbin et aussi des break-up. Alors pour illustrer tout ça, je vais te faire écouter la chanson Only Fools Pretend to be Happy. Juste après, on retourne à ma compil débarquement 77 avec encore un groupe de 1979, c'est Scumbag, que je vais te passer le titre numéro. Puis après, on reparle de Scumbag. Et puis garde à vous, les mecs. À fond les ballons, change pas de poste, Checkmate et Scumbag. Et c'est parti.

Venant tout juste de se terminer, c'était le groupe Scumbag avec le titre Numéro. Avant ça, les Leylanders Checkmate, qui ont sorti qu'un EP, bon, c'est brave, avec le titre Only Fools Pretend to be Happy. Et on va revenir à Scumbag, c'est d'ailleurs pour ça que je voulais t'en parler. Donc, le groupe a été obligé d'arrêter pour multiples raisons. Alors, à l'époque, il y avait un truc qui s'appelait l'armée, je sais pas, enfin bon. Et de cette fin de groupe, on a écrit deux. Un peu plus calme, puis un peu plus furieux. Ça va être les deux prochains titres. Alors, pour le plus calme, le groupe s'appelle Johnny Hess. Et quand je te disais qu'il fallait tenir à carreau, c'est parce que le batteur de ce groupe-là, et aussi de Scumbag, c'est le maire d'Hérouville Saint-Clair. Ce bon Rodolphe Thomas, qui était d'ailleurs venu à l'émission Tête dans le cul pour la sortie du LP de Débarquement 77. Oh, c'est une continuité cette émission, je te le dis pas. Et donc pour Johnny S, ça date de leur EP de 1983, ça y est, on est entré dans les années 80. Je vais te passer le titre Longue Marche. Et on enchaînera donc avec ce deuxième groupe formé des cendres de Scumbags, c'est évidemment les Brainwash. Eh mon pote, t'avais bien de dire si un relou est fier, il y a un moment on va passer des trucs un peu plus, hein, comme d'habitude. Eh ben oui, on y arrive. Et là j'ai fait fort pour du Brainwash, alors certes il y a eu une réédition de l'intégralité de leur titre qui a été fait sur Euthanasie. On va pas passer celui-là. On va directement aller dans la compile double LP qui s'appelle 1994 The Second. Évidemment, sur cette compile, il y a état d'urgence. C'est parti pour Johnny S et après Brainwash.

Mais quel hymne international que ce titre d'état d'urgence des Brainwash! Ça nous vient de la compilation 1985 qui s'appelle comme son nom l'indique 1994 a second. Et juste avant, c'était leur demi-frère de Johnny S qui nous interprétait Longue Marche. Bon, là comme on était sur du punk un petit peu plus brut, on va y rester. Et ouais mon pote, tu t'en doutes bien, si je te passe les Brainwash, t'es un petit peu sûr qu'après je vais te passer les Spurts. Un groupe de petits jeunes. Là on est sur un groupe aussi du début des années 80, ils avaient sorti un EP en 82, s'appelant Petit Papa Fasciste. Malheureusement je l'ai pas, c'est pas bien grave parce que j'ai dans mes mains un EP compile qui s'appelle Camp 1982 des Spurts, sorti chez les Troubadours du Chaos et... Ah putain, encore une fois, mémoire neuve. Et bien évidemment, pour te réveiller, je vais te passer la chanson Je suis amoureux d'une pute. Juste après eux, on va passer des... Copains, c'est les Fuckland. Il y a eu un seul titre qui est vraiment sorti du lot, qui a été pressé, repressé, mis sur plein de compiles différentes. Mais là, dans les mains, j'ai la première. La compile sortie par la radio UHT, tu sais, cet ancêtre de Radio 666. Et ben, en 1984, ils ont sorti une compile qui s'appelle 13 Rock à Caen. À l'intérieur de celle-ci, il y a pas mal de groupes que je vais te passer dans cette émission-là. Je vais pas te les citer, t'iras rechercher ça sur ton Minitel. Parce qu'on va y extraire juste Fuckland avec Danse Macabre. Bon, ça va aller vite, hein. Spurts, Fuckland.

C'est toujours ce relou et fier que t'as dans tes esgourdes ? Attends un peu ce petit son qui craque ! C'est parce que j'ai plus de colle à bois pour nettoyer mes vinyles. Et je vous entends là derrière ceux qui se foutent de ma gueule. Oui, ça m'a sauvé quelques galettes. Ah, si Rodolphe était encore là, il se foutrait de ma gueule pour cette technique. Mais tu peux essayer, hein, de la colle à bois, tu laisses bien sécher, tu m'enlèves ça d'un coup sec, et là ton vinyle est comme si qu'il était neuf, y a plus de poussière, là c'est génial. Eh, je suis pas là pour te raconter ma vie, à l'instant c'était Fuckland avec Danse Macabre. Ah, c'est qu'une minute 55, on aurait bien voulu qu'il y ait un album complet, mais c'est la vie qui veut ça. Et juste avant eux, c'était bien évidemment les Spurts avec Je suis amoureux d'une pute. Là, j'ai ramené 50 livres de vinyle, là, je suis un peu paumé dans mes trucs, mais non, je vais tenir mon conducteur. Depuis quand Relou est fier, c'est pas sérieux. En régie, on me dit que c'est depuis 2005. Allez, pour éviter de ressortir ma compile 13 rocacans de Radio UHT, eh ben, il y a une édition double P qui est sortie il y a quelques années pour le groupe Innocent. Alors, lui aussi, comme RAS, il y a eu un autre groupe qui porte le même nom, mais là, on n'est pas là pour déconner, on est là pour parler d'un groupe canet que le chanteur, il a même une émission sur Radio 666 qui s'appelle Frontière Sonic. Et donc, j'ai calé la chanson Radio, et on enchaînera avec un groupe un peu plus récent, vu que lui date de 1985, vu que là, dans mes mains, j'ai la deuxième compile rock UHT qui s'appelle Rock à Caen 85. Et entre nous, à part le titre que je vais vous passer, il n'y a pas grand chose d'intéressant dessus. T'emmerde pas à l'avoir, je vais te passer le best-of. Et le best-of, c'est le groupe Magic Frogs. Du coup, Magic Frogs avec le titre No More Love. Mais là, tout de suite, c'est les Innocents avec Radio.

Magic Frogs venant de se terminer avec le titre No More Love, c'est issu de la compile UHT Rock à Caen 85. Et malgré mes recherches sur le Minitel en envoyant des lettres au hasard, je n'ai rien trouvé, donc c'est les mecs de Caen, mais c'est peut-être, on sait pas, des mecs de IF, un peu comme Texas Mercier. Ouais, je m'égare. Avant eux, c'était vraiment cané, c'est le groupe Les Innocents, Innocents, je ne sais même plus comment on dit. Eux, c'était le titre Radio. On arrive bientôt à la fin de cette première partie de ce relou et fier spécial groupe de Caen pressé en vinyle en hommage à Rodolphe tête dans le cul, qu'on va passer deux groupes qu'il adorait. Et là, on revient. Oui, j'ai pas fait ça ben chronologique, hein. Et mon gars, j'ai pas eu le temps, puis de toute façon, je t'emmerde. On revient dans les années 70 avec un truc qui a été enregistré sur la péniche à Caen. 1er septembre 79, comme beaucoup de choses d'ailleurs. Et encore une fois, c'est sorti chez Mémoire Neuve. C'est le groupe Laxatif 126. J'adore le nom et j'adore aussi le titre de leur premier titre de cet album qui s'appelle Vagin Pourri. Ah non, mais mon gars, je peux te dire que là... Non, je vais fermer ma gueule. Et du coup, pour ce Laxatif 126, je vais te passer le titre d'après, qui s'appelle Jeudi Soir. Et on enchaînera, toujours sorti chez Mémoire Neuve en 2013, avec un groupe d'Orbeck. Donc là, on n'est pas 14 000. Ben, on se camp pareil, les gars. Calvado, c'est pareil. Donc, c'est le groupe The Vegetators. Un groupe qui est passé inaperçu, et je ne comprends pas pourquoi, putain, mais sur les 10 titres de cette compile sortie par Mémoire Neuve, il n'y a rien à jeter. On est là aussi sur la fin des années 70. On est même avec un titre enregistré, lui, le 10 juillet 78 à Lisieux. Là, le quatrième de la cover fait à moitié peur, parce que je vois un des membres du groupe The Vegetator avec un charmant mulet. On sait qu'il y avait des lois contre ça, mais bon, ouais. En 2025, on a le droit à tout. Donc, pour les Vegetators, je vais vous passer le titre « Je suis un smicard ». Ça termine comme un beau film, cette émission-là. Donc, c'est Laxatif 126 Vegetators. Puis après, on se fait des boujoux.

0: C'était les Orbequad Vegetators avec J'suis un smicard.
1: Juste avant eux, les Laxatif 126 avec Jeudi Soir.
0: Eh, il est temps pour moi de vous laisser tranquille. Mais on se dit à dans 2 semaines et on continuera parce que là, on est allé clairement fin 70 jusque milieu des années 80. Là, on va aller pour la prochaine émission, on va aller milieu des années 80 jusqu'à fin 90, début 2000. Donc c'était en direct des locaux de Radio 666, ce relou et fier hors série, spécial groupe de camp pressé en vinyle. Et en plus c'était pour la bonne cause, c'était en bon souvenir de Rodolphe tête dans le cul qui nous a quittés il y a déjà 4 ans. Et ouais mon pote, il y a 4 ans il a perdu la bataille mais il était quand même plus fort que tout le monde. Et je tiens donc pour le bienfait de cette émission remercier Nicole, sa maman, Philippe de 666 qui m'a laissé foutre le bordel dans les studios, Stan et Saturne, les copains de toujours, et puis à toi, auditeur, qui a réussi à me supporter pendant 1 heure, puis si t'es bien motivé dans 2 semaines, on remet ça. Donc pour se quitter, tu vas pouvoir chanter avec moi tous en chœur. Ça vient d'un EP de 1990, l'artiste s'appelle Jean-Louis Le Canu. C'est la chanson « Allez Malherbe ». On va chanter tous ensemble, c'est sorti sur les disques Léopard. Alors attention parce que ce qui va suivre, ça va être très technique. Sachez que les disques Léopard, donc qui étaient clairement un label, c'est aussi ce label qui a sorti « Je cherche un producteur » de Jean-Pierre Sauzère. Bon, si tu l'as pas, je peux pas t'en vouloir. Dans tous les cas, je te fais des boujoux. Ah, dans 2 semaines, c'était relou et fier. C'est parti, Jean-Louis Canu. Allez, Malherbe.

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3: Salut les Droogies, bienvenue sur Moloco Démo. C'est votre émission. Vous avez un morceau, une démo, un EP, un groupe qui mérite d'être entendu. Envoyez-nous vos compos sur droguesradio@gmail.com. Et maintenant, monte le son, tends l'oreille, le prochain c'est peut-être toi. Tout de suite, direction les îles, l'île de France, avec le groupe Black Pig et le titre Dirty Harry.

Maintenant, nous partons direct sur la Finlande avec du punk efficace. Excusez-moi pour la prononciation un peu approximative. Le groupe Leki G36 et le titre Lomoy James et Cam.

0: Nous décollons pour des contrées plus lointaines et atterrissons à Singapour avec le groupe Class Sinners et le titre Ready to Work.
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0: De retour en Finlande, à Helsinki, avec le groupe de hardcore The All Seen One et le titre Not Like You.
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Bienvenue dans Formule Express, un groupe, quelques titres. Vous êtes sur Droogies Radio. Aujourd'hui, The Foreskin. Formé en 1979 dans l'East End de Londres, The Foreskin est l'un des groupes fondateurs de la scène Oi. Le groupe connaît plusieurs changements de line-up. La formation la plus connue réunit en 1980 Gary Hodge, Austin Tom McCourt à la basse, Steve Rockabilly Peer à la guitare et John Jacobs à la batterie. Il y a plusieurs changements, notamment avec Tony Panther Cunnings puis Roy Pierce au chant. Avec leur oi brut, leur refrain fédérateur et leur texte parlant notamment de vie urbaine, de chômage et de rapport avec la police, ils deviennent rapidement une référence de la scène britannique. Tout de suite, Evil, Clerk Skinhead et One Look for Them.

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1: 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On a reçu un mail d'Italie Medroogs. Droogiesradio@gmail.com. Je vous le lis, je l'ai traduit. The Blocks est un groupe de Oi street punk italien qui vient de Rome. Ils ont commencé en 2019. On y retrouve des membres de Colonna Infame, Gaz Attack, Lenders ou encore Raise Your Pitch. Same Old Stories, leur premier album, est composé de 11 titres. 11 tubes pour ceux qui kiffent Major Accident, Bishop's Green et les débuts de Business. Bon, avec un mail comme ça, je pouvais pas faire sans au moins écouter le morceau. Et vous imaginez bien que si on vous le passe, c'est qu'on trouve ça plutôt bien foutu. Tout du moins à moi. Je vais vous le passer ce morceau. All Story from the Street, The Blocks sur Droogies Radio, la voix de la Oi.

Carlos nous demande de passer le groupe basque MCD, avec le morceau Violencia sin cuartel. Alors pour la petite anecdote, c'est indiqué sur YouTube que ce morceau est une reprise de Infarayot, le morceau Emergency, sorti en 1982. Sauf qu'en fait, c'est un morceau qui est sorti en 1980 par Girl School. Voilà.

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Le 7 novembre 2019, à Barcelone, en Espagne, mourait du sida Gilles Bertin, le charismatique premier chanteur de Camera Silence. En ce mois de novembre 2020, je souhaitais rendre hommage à Gilles par des hommages de groupes qui lui ont été faits, à lui et à son groupe, au travers de reprises. Une seule reprise hors époque Gilles Bertin, et c'est avec celle-là qu'on va commencer ce top 5 hommage à Camera Silence. Étonnamment, c'est avec des Américains qu'on va commencer. Battery March de Boston, avec leur reprise de réalité, chantée en français s'il vous plaît. À ce qui paraît, y a triche, car il y aurait un français ou un québécois, voire les deux dans le groupe. Mais bon, c'est secondaire. Tout de suite, un hommage venant de Boston, Battery March, réalité.

Je vous propose maintenant d'écouter certainement l'une des deux meilleures reprises de Caméra que j'ai pu entendre, celle de Knockout, les Madrilènes, qui reprennent rien qu'entraînant en castillant dans le texte. J'adore vraiment beaucoup cette reprise, bravo Mégin, Deambular, c'est comme ça qu'ils l'ont appelé. Tout de suite, Knockout.

On va écouter maintenant deux groupes basques qui reprennent Camera Silence, forcément en basque. Hawkins Stugs de Mondragon avec le morceau Pour la gloire et Oreaga 778 de Hernani avec Suicida. T'es toujours sur Droogies Radio dans le top 5 hommage à Camera Silence. RIP Gilles.

Qui de mieux placé que Bombardier pour clore cet hommage à Caméra Silence? Je vois pas trop. Hein. Leur reprise de Semaine Rouge est juste énorme. En même temps, dès qu'il s'agit de Bombardier, je suis tout en foufelle. Bon allez, on écoute ça. Bombardier, Semaine Rouge sur Groogies Radio.

0: Deux albums, un EP, 18 morceaux, une trace. Comment ça, une trace? Une autoroute dans l'histoire de la scène skin française. Encore merci, Mégin. Et si vous aimez la lecture et que vous n'êtes pas encore au courant et que vous voulez en savoir plus sur Camera Silence, bah, il y a deux bouquins qui sont dispo. Camera Silence par Camera Silence aux éditions Castor Music et Gilles Bertin, 30 ans de cavale, ma vie de punk aux éditions Robert Laffont. Je ne sais pas si la compilation hommage à Camera Silence par la scène Oi russe est toujours d'actualité. Si jamais vous en savez plus, n'hésitez pas à nous écrire à drugizradio@gmail.com. Je vous laisse avec la suite des programmes de Drugiz Radio. C'était De Warlin, R.I.P. Gilles, Oi.
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Instant exclusivité sur Droogies Radio. J'ai avec moi le premier album de Squelette qui sortira début mai sur Primator Crew et Shum Records, le label de Martin d'Ultra Radia. Premier album donc pour Squelette qui comportera 10 pistes, dont une intro et un interlude de toute beauté. Il y a même du sax dedans, mes Droogies. Tout de suite, un nouvel extrait en exclusivité pour Droogies Radio. Je vous balance le morceau Trop tard. Merci Squelette. 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Ça sort début mai 2023.

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1: Une nouvelle découverte, et cette fois du côté de la Serbie, avec un groupe de punk rock, on va dire un peu ska même, qui s'appelle Majkan. On a reçu un mail de la part de Mirko, et il voulait qu'on écoute leur prochain album à sortir. Et ils ont un extrait sur YouTube, il y a une des chansons qui est clippée. C'est Majkan, et le titre c'est Pashta. On va écouter ça tout de suite.

On enchaîne tout de suite avec une demande de ce bon vieux Alex de Genève qui voulait écouter les Baboon Show, le groupe de Suède. Et comme il n'a pas précisé de morceau, on va écouter le dernier morceau qui vient de sortir. C'est de Baboon Show avec le titre Walk the Walk.

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2: Salut les Droogs, c'est The Warlin. J'ai envie de vous présenter un groupe pas spécialement oi, mais qui m'a foutu une bonne grosse droite à la première écoute. J'ai donc contacté le groupe pour en savoir un peu plus et voilà ce qu'il m'a répondu. Le groupe s'appelle No Filter et vient de Voiron, non loin de Grenoble. Nous sommes trois enfants du Dauphiné actifs dans la scène black metal depuis 20 ans, à travers différents projets. Nous avons créé No Filter dans le but d'explorer le côté punk, oi et cold wave. Nous avons commencé par chanter en anglais, mais après notre première démo, nous avons décidé de chanter en français pour pouvoir mieux travailler nos textes et chanter dans notre langue natale. Les thèmes abordés dans nos chansons sont la violence, la haine, les soirs de fête, la campagne, nos racines et l'amitié. Nous sommes deux à composer, Mederock et Max Terreur. Baramine viendra assurer la guitare pour les lives. Nous avons sorti notre album en cassette en autoproduction. Nous avons d'autres projets à côté de No Filter. Mederock et Baramine avec le groupe de Black Trash Black Coal depuis 2013 et Max Terreur avec le projet solo Cendre Froide. Je vous propose d'écouter le morceau Baston Général qui ouvre ce nouvel album. No Filter, c'est une découverte Droogies Radio. 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
1: Droogies, Droogies. Salut, ici Milky en direct de Lille pour vous parler justement d'une nouveauté 100% lilloise. Bon, Lille étendue, on va dire. Puisqu'il s'agit du nouveau groupe Camellia Sinensis qui a sorti en août 2023. Donc c'est vraiment tout chaud, sa première démo. Et qui va sortir d'ailleurs bientôt chez Dirty Slap Records en cassette, il me semble. Que dire ? Nous allons écouter le morceau Désarmons-les qui a été écrit suite aux émeutes qui ont suivi l'assassinat de Naël. Et sinon, vous allez retrouver un peu des voix connues dans des groupes hardcoreisants de la scène lilloise. J'espère que vous allez aimer. On se retrouve bientôt. Salut !

Direction Bordeaux maintenant avec une demande de l'ami Kev qui voulait écouter un morceau de Two Tone, c'est The Almighty Inbreds avec leur titre Leeling.

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Salut Droogies Radio, ici Milky pour vous présenter une petite exclusivité espagnole, ou je devrais dire plutôt catalane, puisque c'est le groupe La Inquisition qui nous offre à tous ce morceau issu de leur nouvel album Tenebrae. Le morceau s'appelle 1991. C'est parti pour vous.

0: Merci beaucoup, groupe. Vous retrouverez le clip le 11 novembre et l'album sortira le 20 novembre. Bonne journée à l'écoute de Droogies Radio. Salut!
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Le prochain morceau, c'est une dédicace pour Eric qui nous a fait un don sur la plateforme Tipeee. Vous pouvez faire de même, c'est tipeee.fr/droogies-radio. Vous voulez écouter l'excellent groupe UK82 qui nous vient de Melbourne en Australie. Le groupe, c'est Thatcher Snatch. On va écouter le premier titre de leur EP sorti en 2022. Ça s'appelle Whopping Dispute. Merci à toi, Eric.

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1: Découverte Droogies Radio, enfin découverte. À l'aube des années 2000, à Paris, un petit renouveau de la scène Oi. Tall Shock en sera la frange sauvage et prolétaire, un groupe unique dans la scène française. En 15 titres, une sélection de leurs 3 sessions studio, dont une totalement inédite, très belle pochette dépliante et pas mal de bonus. C'est le texte promo qu'on a reçu du VPR. Alors j'ai choisi de vous passer le morceau Au Lekker Prolétaire, qui était jusqu'alors disponible sur un 7 pouces distribué à 250 exemplaires gratuitement lors de leur concert donné au Club du Noix à Paris, un soir où ils jouaient avec les Tekel, Saint-Georges B et Hardskin. C'était en 2002. Vous pouvez retrouver ce morceau sur la rétrospective 1999-2003 qui sort sur le label nantais Une Vie Pour Rien le 15 janvier prochain. Tout de suite, Tall Shock, Au Lekker Prolétaire, un morceau de 2002 sur Droogies Radio. 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

Le groupe Accidente, ça vous dit quelque chose ? Si ce nom vous dit rien, soit c'est que vous êtes insensible à la générosité madrilène de leur punk rock matinée de hardcore mélodique et vous avez oublié le groupe, soit vous êtes tout simplement passé à côté d'une perle rare.

soutenu par des grattes nerveuses, une basse virevoltante et une batterie qui sait cuisiner les cadences qui vont bien, le chant, principalement espagnol et féminin, assure même dans les moments les plus rapides une ligne mélodique de toute beauté.

Formé en 2010, le quintet est clairement un art. Tous ses textes transpirent le besoin de liberté avec un L majuscule et au singulier. Pas un carcan de nos sociétés de surconsommation n'y échappe et sont tous passés à la moulinette. Pourtant, l'écoute d'Accidenté, c'est sans lourdeur, une vraie bouffée de fraîcheur. Pas de leçon de morale ni d'aigreur, juste des claques et du bonheur depuis 2010, tout au long des 4 albums et d'un split qu'il partage avec les hardcoreux de Duello. Extrait de leur dernier album, Cannibal, sorti en 2020. Voici Accidenté avec le titre Démoniaux.